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0: Soyez libre d'aimer les autres. Parlez et agissez comme des personnes appelées à être jugées par la loi qui donne la liberté. Jacques 2, verset 12. La notion de loi qui donne la liberté peut être difficile à comprendre parce que ces deux termes semblent aux antipodes l'un de l'autre. La loi dit une chose et la liberté en dit une autre. Je suis persuadée que la loi parfaite qui donne la liberté dont il est question dans Jacques 1, verset 25, fait référence à la liberté de la maîtrise de soi parce que Dieu met en nous un cœur nouveau qui veut obéir à sa loi d'amour. Grâce à ce cœur nouveau que Jésus vous a donné, vous pouvez vous laisser conduire par le Saint-Esprit et accueillir la capacité et la liberté d'aimer les autres. Vivez pleinement votre journée en laissant le Seigneur aimer les autres au travers de vous.
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4: Hey, toi, passe le mot.
5: Revêtez-vous de l'amour qui est le lien par excellence. Colossiens 3, verset 14. Grâce à l'amour que Dieu déverse en nous, nos relations se perfectionnent. Alors, passe le mot.

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5: Soyez libre d'aimer les autres. Parlez et agissez comme des personnes appelées à être jugées par la loi qui donne la liberté. Jacques 2, verset 12. La notion de loi qui donne la liberté peut être difficile à comprendre parce que ces deux termes semblent aux antipodes l'un de l'autre. La loi dit une chose et la liberté en dit une autre. Je suis persuadée que la loi parfaite qui donne la liberté dont il est question dans Jacques 1, verset 25, fait référence à la liberté de la maîtrise de soi parce que Dieu met en nous un cœur nouveau qui veut obéir à sa loi d'amour. Grâce à ce cœur nouveau que Jésus vous a donné, vous pouvez vous laisser conduire par le Saint-Esprit et accueillir la capacité et la liberté d'aimer les autres. Vivez pleinement votre journée en laissant le Seigneur aimer les autres au travers de vous.
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4: Hé, hey, toi, passe le mot.
5: Revêtez-vous de l'amour qui est le lien par excellence. Colossiens 3, verset 14. Grâce à l'amour que Dieu déverse en nous, nos relations se perfectionnent. Alors, passe le mot.

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0: Très belle matinée et bon réveil sur Radio Gospel en ce mercredi matin. Comment ça va bien de votre côté? Peut-être encore sous la couette, peut-être même déjà à la table du petit déjeuner, au volant de votre voiture en direction du travail. En tous les cas, quoi qu'il en soit, vous faites bien d'être ici avec nous sur Radio Gospel. C'est Jeanne pour vous réveiller. Il est 7h et je vous accompagne jusqu'à 9h avec de la musique, bien sûr. Il y a encore plein de bons rendez-vous, rien que pour vous, histoire de vous rebooster encore en cette matinée. On s'encourage, on se rebooste dans notre foi et on passe des temps de louange et d'adoration ensemble. Et bah oui, c'est tout de suite pour nous mettre dans de bonnes conditions, dans de bonnes dispositions de cœur, d'âme, d'esprit, et on va pas s'en priver, notamment dans une vingtaine de minutes, hein, il y aura votre rendez-vous quotidien du Nouveau dans l'air avec un artiste qui nous racontera l'histoire de sa chanson aux côtés de Nicolas. Il y aura également bien sûr de la musique, le meilleur du gospel moderne, et ça arrive juste après votre rendez-vous vitaminé. Comme chaque matin, ça fait du bien et ça se passe avec Joyce Meyer. Bonne écoute.
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4: Soyez libre d'aimer les autres. Parlez et agissez comme des personnes appelées à être jugées par la loi qui donne la liberté. Jacques 2, verset 12. La notion de loi qui donne la liberté peut être difficile à comprendre parce que ces deux termes semblent aux antipodes l'un de l'autre. La loi dit une chose et la liberté en dit une autre. Je suis persuadée que la loi parfaite qui donne la liberté dont il est question dans Jacques 1, verset 25, fait référence à la liberté de la maîtrise de soi parce que Dieu met en nous un cœur nouveau qui veut obéir à sa loi d'amour. Grâce à ce cœur nouveau que Jésus vous a donné, vous pouvez vous laisser conduire par le Saint-Esprit et accueillir la capacité et la liberté d'aimer les autres. Vivez pleinement votre journée en laissant le Seigneur aimer les autres au travers de vous.
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Très belle matinée à l'écoute de Radio Gospel Matin, en ce mercredi. C'est un plaisir pour moi de vous retrouver et de se réveiller ensemble. Bah oui, alors moi j'en suis déjà quand même à mon deuxième café depuis ce matin. Alors peut-être que vous êtes à peine à la table du petit déjeuner. En tous les cas, moi je vous souhaite un bon petit déj, c'est important. Premier repas de la journée, paraît-il qu'il faut manger de manière royale, qu'il faut déjeuner comme un prince et dîner comme un mendiant. Voilà, donc plus la journée avance et moins il faut faire des repas copieux. Vous l'aurez compris. En tous les cas, là maintenant, c'est du supravitaminé. Alors, je l'espère, non seulement pour votre petit déjeuner, mais aussi ce matin avec de la musique et encore de bons rendez-vous. Par ailleurs, n'hésitez pas à nous faire un petit coucou sur nos réseaux sociaux, la page Facebook de Radio Gospel ou encore notre compte Instagram. On se retrouve là aussi avec grand plaisir. En attendant, tout de suite, place à la musique.

0: N'oublie pas ce que te dit Jésus. Tout est possible à celui qui croit.
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Et ça, c'est une matinée qui commence bien sur Radio Gospel. Comment ça va de votre côté en ce mercredi matin, Jeanne, pour vous accompagner jusqu'à 9h. Et dans quelques instants, votre rendez-vous aussi qui vous accompagne chaque jour. Aux côtés de Nicolas, c'est du nouveau dans l'air. Encore une fois, nouvel artiste qui vient nous raconter l'histoire de sa chanson. Bah oui, parce que chaque chant a son histoire. Et c'est ce que nous allons découvrir encore dans quelques instants. Ne touche à rien, ça arrive dans les 10 prochaines minutes. En attendant, bonne matinée et bonne écoute.

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Et on passe à présent à notre rendez-vous quotidien du Nouveau dans l'air. Un artiste qui nous racontait l'histoire de sa chanson. Rendez-vous que vous retrouvez, je vous le rappelle, dans son intégralité ce soir à 19h. En attendant, très bonne écoute à vous. Du Nouveau dans l'air, chaque chant a son histoire avec Pierre Nicolas sur Radio Gospel.

0: Merci Pierre-Nicolas pour ce super chant. Est-ce que tu peux nous parler un peu de cette chanson Ta Parole, avec un refrain plutôt original, Amen.
1: Ça fait plusieurs années que je conduis la louange, et puis mes premières compos, c'était assez... Enfin, je vais être un peu très caricatural, mais Alléluia, gloire à Dieu, Amen. Là, il y a toujours du Amen, mais grosse différence, non. J'étais interpellé par le fait de mettre dans nos bouches vraiment la parole de Dieu, la Bible. C'est vrai qu'on y a beaucoup, on n'a jamais eu autant d'outils de support sur ce qu'on appelle la louange. Il y a beaucoup de chants qui sortent presque tous les jours, et c'est chouette. Je crois qu'on est une génération qui a besoin d'aller au-delà juste du côté divertissement ou juste du côté fun, musical, mais de pouvoir nous réapproprier vraiment la parole de Dieu et puis nous rappeler que nos chants, en fait, ils viennent de sa parole. Donc voilà, je voulais juste mettre en musique cette notion, c'est sa parole qui prime, sa parole, voilà, des choses très basiques en fait, très simples, mais nous rappeler que voilà, ce qu'il a dit, en fait, il va l'accomplir, il l'a fait. Il l'a déjà montré et il continue de le faire. Donc voilà, pouvoir nous mettre dans nos bouches sa parole et puis pouvoir nous rappeler qu'on a besoin de croire en ce qu'il dit et puis pour nous permettre d'avancer.
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0: Et on passe du bon temps sur Radio Gospel. Belle matinée en ce mercredi matin. Jeanne à vos côtés. Et si peut-être justement, bah oui, ça arrive, hein, cette matinée vous paraît pas forcément belle. Bah oui, parce que bah, parfois on se lève avec les soucis de la veille. On n'a pas fait forcément de beaux rêves, voire même des cauchemars qui nous ont pas mal perturbés. On peut avoir aussi hein, des sommeils un peu tourmentés. On peut aussi se réveiller le matin pas forcément de bonne humeur parce que bah, tout simplement on reste un petit peu inquiet et on aurait envie de rester au lit, voilà, de ne pas faire face à tout ce qui nous attend dans la journée. On n'a pas envie de travailler, on n'a pas envie de voir du monde, on n'a pas envie, voilà, tout simplement. Bah, vous savez quoi, ça peut arriver, mais ça ne veut pas dire que cette journée doit continuer comme ça. Ça ne veut pas dire que ces pensées-là sont obligées de demeurer en vous. Vous pouvez prendre position sur vos pensées et changer justement la situation. Et vous savez, en premier lieu, ça se passe dans vos pensées, les amis. Parce que l'ennemi de votre âme, le diable, commence toujours par vos pensées pour vous faire dire des paroles qui vont forcément avoir un impact dans votre vie et ainsi nous pousser à des actions. Donc moi, je vous encourage ce matin à choisir les bonnes pensées, à proclamer les bonnes paroles, celles des promesses de Dieu pour vous, car il y a un avenir et de l'espérance, des projets de paix et non de malheur. Marchez dans le calme et la confiance en Dieu. Et je vous l'assure, cette journée sera bénie. Et notamment à l'écoute de Radio Gospel.
1: La vérité, c'est la liberté.
2: Est-ce que vous vous rendez compte que Dieu veut faire de votre misère votre ministère ? Moi, ma misère à moi, c'était de poursuivre le mannequinat, de vouloir être connu, être vu, avoir du succès, être enfin aimé, enfin reconnu par le Père qui ne m'avait pas tout à fait ce qu'il fallait. Et je me suis perdue dans un monde de la jet set où tout le monde rêverait d'être mannequin, tout le monde rêverait de manger avec un tel, de boire avec un tel, de rencontrer un tel, puis d'ailleurs tu parles que de ça, j'ai vu un tel, je suis avec un tel, j'ai fait un tel truc, et puis en fait c'est vide, impossible de vivre un accomplissement quel qu'il soit dans un monde comme ça. Et c'est dans ce monde-là que le Père est venu me chercher. Il m'a dit, il n'y a que moi qui peux remplir ton cœur. Il n'y a que moi qui peux te donner cette sensation d'être aimé, cette sensation d'être accompli.
1: La vérité, c'est la liberté.

Et on est bien à l'écoute d'Oreilles du Gospel, tout simplement, ce mercredi matin. Belle matinée à vous, bon début de matinée à vous. Et vous savez quoi, franchement, moi quand je sais que je vous retrouve chaque matin, eh ben oui, ça me donne le sourire. Quelle belle rencontre de vous retrouver chaque matin, et quelle belle rencontre chaque matin aussi avec Dieu, au travers de la musique, au travers de la louange, c'est vrai, mais aussi au travers de tous ces bons rendez-vous qui vous attendent. D'ailleurs, un rendez-vous qui arrive bien vite maintenant, c'est votre rubrique Passe le mot. Oui, parce que Dieu vous donne et il vous demande aussi de redonner en retour à ceux qui vous entourent. Oui, il vous remplit pour déborder autour de vous et puis pour faire du bien, tout simplement, être cette lumière dans ce monde qui en a justement tellement besoin. Ce rendez-vous arrive très vite, à 8h, juste après la musique. Bougez pas. Hands up!

0: Celui qui se confie en l'Éternel demeure dans le repos.
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0: Merci d'avoir choisi Radio Gospel, il est précisément 8h en ce mercredi matin. C'est Jeanne à vos côtés pour partager encore une heure d'émission ensemble et pas des moindres, avec toujours encore de la musique et des bons rendez-vous. D'ailleurs, votre rendez-vous témoignage, celui que vous attendez

0: arrive dans cette heure-ci, ça sera dans une petite demi-heure, hein, même pas, c'est votre rubrique My Story. Il y aura également ce rendez-vous spirituel, réflexion qu'on va avoir ensemble dans quelques instants pour cette rubrique d'une pensée à l'autre. La musique encore qui est là pour vous faire du bien, passer du baume sur votre cœur encore en ce mercredi matin. Et ça sera juste après votre rendez-vous quotidien. Passe le mot.
1: Hey, toi, passe le mot. Revêtez-vous de l'amour qui est le lien par excellence. Colossiens 3, verset 14. Grâce à l'amour que Dieu déverse en nous, nos relations se perfectionnent. Alors, passe le mot.

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choisir et du gospel. Merci pour votre fidélité. Vous faites bien d'être là. Alors, est-ce que parfois vos pensées vous font défaut? Est-ce que parfois vos pensées vous dominent? Eh bien, on va en parler dans quelques minutes pour votre rubrique d'une pensée à l'autre. Petite réflexion spirituelle sur ces pensées qui nous traversent l'esprit. Et ça sera juste après ce titre.

0: Recherche Dieu et sa justice, et tout te sera donné par-dessus.
1: L'amour est suffisant, de David Nolan. Tu aimeras le Seigneur ton Dieu, de tout ton cœur, de toute ton âme et de toute ta pensée. Tu aimeras ton prochain comme toi-même. De ces deux commandements dépendent toute la loi et les prophètes. Matthieu chapitre 22, versets 37 à 40. Dans un monde avide de pouvoir, de reconnaissance, de succès et de contrôle, il est presque choquant d'oser affirmer que l'amour est suffisant. Pourtant, c'est le message central de la Bible. Du début à la fin, Dieu semble crier à l'humanité « Aime et tu vivras ». La règle d'or de Matthieu 22, c'est la façon dont Jésus a résumé la loi et les prophètes. Et cette loi parle uniquement d'amour. Et pas de n'importe quel amour. Il ne s'agit pas d'un amour romantique ou sentimental, mais de l'amour agapé. Un amour divin, pur, inconditionnel. Cet amour-là, quand il est reçu pleinement, il transforme tout. Nous avons été créés par amour, pour aimer et pour être aimé. C'est inscrit dans notre ADN spirituel. La Bible dit que Dieu est amour, dans 1 Jean chapitre 4, verset 8. Comme nous avons été créés à son image, tant que nous ne vivons pas dans l'amour, quelque chose en nous est déconnecté de notre véritable identité. Paulo Coelho a dit « Mieux vaut ne pas vivre que de ne pas aimer. » Et il avait raison. On peut tout avoir, le confort, le succès, l'applaudissement des hommes. Mais si l'amour manque, il nous manquera toujours quelque chose. L'apôtre Paul, dans 1 Corinthiens, chapitre 13, verset 1, le dit avec une clarté bouleversante. Quand je parlerai les langues des hommes et des anges, si je n'ai pas l'amour, je suis un airain qui résonne. Il continue en affirmant au verset suivant, si je n'ai pas l'amour, je ne suis rien. Rien. Même pas un peu. Et ce n'est pas parce que Dieu méprise les dons ou les œuvres, mais parce que aucune bénédiction, aucune réussite, aucune relation ne peut nous combler si elle n'est pas habitée d'amour. L'amour donne du sens. Il donne de la chaleur. Il donne de la lumière. Il guérit. Il soutient. Il relève. Il console. Il fait briller les yeux. Il fait danser le cœur. Il fait vivre l'âme. L'amour est-il votre priorité et votre motivation essentielle dans vos actions et vos relations? Prenez le temps d'écouter ce que Dieu veut vous dire à ce sujet.
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Très belle matinée à vous sur Radio Gospel Matin. En ce mercredi, on est tout simplement bien ensemble. J'espère que cette matinée a bien commencé pour vous. Si ce n'est pas le cas, ne vous inquiétez pas, elle va très très bien se poursuivre. Bah oui, avec la musique et bien sûr ces rendez-vous que vous attendez, rendez-vous témoignages. Bah oui, parce que finalement, quoi de plus parlant que ce que l'on vit vraiment ? Témoignage à retrouver dans quelques instants pour votre rendez-vous My Story. Restez avec moi, ce sera juste après la musique et notamment le meilleur du gospel moderne.

0: 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Et désormais, place à votre rendez-vous, My Story, oui, votre rendez-vous témoignage que vous retrouvez maintenant, mais que vous retrouvez également ce soir dans son intégralité, je vous le rappelle, comme chaque soir sur Radio Gospel. C'est à 20h. En attendant, je vous souhaite une bonne écoute. 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
1: Je me présente, je m'appelle Fanny, j'ai 32 ans, je suis d'origine antillaise. J'ai grandi avec mes grands-parents. Le peu de temps où j'ai vécu avec ma mère, j'ai vu une femme vraiment qui, si je peux dire ça comme ça, qui galérait pour survivre, pour m'élever. À un moment, elle pouvait plus s'occuper de moi, donc elle m'a ramenée, elle m'a laissée avec mes grands-parents. Donc, dès le collège, je faisais partie plutôt des filles, si on peut dire, populaires. Je traînais un peu avec les voyous du coin. Je commence à sortir, je fume davantage, je bois davantage. Pour moi, c'est ça, profiter de la vie. Ça m'arrivait de fréquenter plusieurs personnes en même temps, d'être infidèle. Jusqu'au jour où je tombe sur un jeune homme, et puis ça se passe plutôt bien. Et là, je me dis, il est temps d'arrêter tout ça et de se caser, de se poser. Et là, je me retrouve avec un homme avec plusieurs personnalités. Donc, les violences commencent. Et puis là, c'est pas seulement des violences physiques, mais là, ça touche le mental, ça me brise complètement. Et là, les violences, c'est de pire en pire. Les marques deviennent visibles, je ne peux plus rien cacher. Je commence à boire pour décompresser, mais je me retrouve à boire davantage. Et puis là, une bagarre, et puis je me retrouve un coup de couteau. J'ai eu le poumon gauche perforé. Là, je me dis non, je ne peux pas continuer comme ça. Donc là, je parle à Dieu vraiment de tout mon cœur. Je prie. Et puis je rencontre quelqu'un qui me parle de Jésus. Et il me dit, tu sais, Jésus t'aime. Hein. Tu le cherches et tu verras ce qu'il fera dans ta vie. Et en rentrant chez moi, je lui ai dit, si vraiment tu existes, si tout ça c'est vrai, je te mets au défi de changer ma vie. Et sur le moment, j'ai eu comme une présence autour de moi, comme quelque chose de bon, quelque chose d'agréable, quelque chose de doux. J'ai commencé à demander pardon, à me rendre compte que certaines choses n'étaient pas bien. Avec cette prière, je me suis réveillée le lendemain matin et ma vie n'a plus jamais été la même. J'ai arrêté l'alcool, j'ai arrêté la drogue, j'ai ressenti une paix et une joie. J'ai rencontré un Dieu vrai, un Dieu simple qui m'a fait comprendre que c'est mon cœur qui l'intéressait.
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0: prier, c'est parler à cœur ouvert avec ton Père.
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0: Et c'est comme ça qu'on commence merveilleusement une nouvelle journée sur Radio Gospel en musique, tout simplement, mais aussi avec vos témoignages. Oui, vous qui nous laissez des messages sur notre répondeur, le répondeur de Radio Gospel, et notamment celui-ci que je vous laisse déguster.
1: 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Radio Gospel, c'est vraiment une bonne façon de commencer la journée au rythme du ciel. J'aime Radio Gospel, soyez bénis, plein de bisous.
0: Eh bien, merci beaucoup Audrey pour ce message, on va dire très ensoleillé. Merci pour ce sourire que l'on reçoit aisément. Et puis si vous aussi vous souhaitez faire comme Audrey, nous laisser un petit message sur notre répondeur, et bien surtout n'hésitez pas, c'est au 0756 88 22 00, le 0756 88 22 00, et moi c'est promis, je vous fais une spéciale dédicace dans cette émission. Tout de suite, on reprend la musique.

Et c'est comme ça qu'on passe une belle matinée ensemble en ce mercredi matin. Belle journée à vous. Merci pour votre fidélité. C'est Jeanne avec vous depuis 7h ce matin. Bah oui, bah bientôt 9h là, dans un petit quart d'heure même pas. En tous les cas, vous inquiétez pas, je vous laisse pas seule parce que sur Radio Gospel, il y a d'autres animatrices qui vous accompagnent, notamment Majo qui sera avec vous de 12h à 13h ou encore Sabrina dès 18h. Moi, bien sûr que je vous retrouve dès demain matin au réveil, évidemment, de 7h à 9h. C'est Jeanne pour vous accompagner avec grand plaisir et pour vous réveiller comme chaque matin avec le meilleur du gospel moderne et encore tous ces bons rendez-vous. Et rendez-vous qui suit très vite d'ailleurs, c'est la rubrique Vitaminée de Joyce Meyer à 9h. Je vous souhaite une belle journée bénie les amis et à demain.

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4: Bonjour à toutes et à tous, quel bonheur de vous retrouver en ce milieu de semaine sur Radio Gospel Matinée. Nous sommes aujourd'hui mercredi, il est 9h et c'est Sabrina à l'antenne. Je vous propose de faire une pause rafraîchissante ensemble. Allez, au menu de notre émission aujourd'hui, bien les conseils toujours pertinents de Jeanne au travers de sa rubrique d'une pensée à l'autre. Et restez bien avec nous jusqu'au bout de 7h car mercredi oblige. Et oui, ce sont les enfants qui prennent le micro dans l'émission L'Instant des Petits Grands. Leurs réponses pleines de spontanéité vont égayer votre matinée, alors restez avec nous. Mais tout de suite, on va s'encourager avec la méditation de Joyce Meyer. Très bonne écoute sur Radio Gospel.
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6: Soyez libre d'aimer les autres. Parlez et agissez comme des personnes appelées à être jugées par la loi qui donne la liberté. Jacques 2, verset 12. La notion de loi qui donne la liberté peut être difficile à comprendre parce

0: que ces deux termes semblent aux antipodes l'un de l'autre. La loi dit une chose et la liberté en dit une autre. Je suis persuadée que la loi parfaite qui donne la liberté dont il est question dans Jacques 1, verset 25, fait référence à la liberté de la maîtrise de soi parce que Dieu met en nous un cœur nouveau qui veut obéir à sa loi d'amour. Grâce à ce cœur nouveau que Jésus vous a donné, vous pouvez vous laisser conduire par le Saint-Esprit et accueillir la capacité et la liberté d'aimer les autres. Vivez pleinement votre journée en laissant le Seigneur aimer les autres au travers de vous.
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De retour, vous êtes sur Radio Gospel, installez-vous confortablement, vous êtes au bon endroit pour recharger vos batteries. En tout cas, Jeanne arrive dans quelques minutes pour nous aider à recentrer nos priorités sur l'essentiel au travers de sa chronique d'une pensée à l'autre. En attendant, on élève nos voix et nos cœurs avec un magnifique moment de louange. Très bonne écoute sur Radio Gospel.

0: retour, vous êtes sur Radio Gospel, le meilleur du gospel moderne et de la musique 100% chrétienne. Sachez que chaque matin est une occasion renouvelée de dire merci. Et oui, le psaume 118, verset 24, nous rappelle « C'est ici la journée que l'Éternel a faite, qu'elle soit pour nous un sujet d'allégresse et de joie. » Eh bien, choisir de fixer nos pensées sur la parole de Dieu, eh bien, change totalement le cours de notre journée. Eh bien, c'est le cœur même de la chronique de Jeanne ce matin, qu'on écoute tout de suite au travers de sa chronique « D'une pensée à l'autre ».
1: D'une pensée à l'autre. Rien n'arrive par hasard. D'ailleurs, quelqu'un disait que le hasard, c'est la signature de Dieu lorsqu'il est en anonyme. Même si votre mère vous dit que vous n'étiez pas désiré, Dieu vous avait choisi. Même si le mal de ce monde s'est acharné sur vous, Dieu avait déjà prévu votre délivrance. Même si vos frères vous ont rabaissé et insulté, Dieu vous dit que vous êtes une perle de grand choix. Là où le mal abonde, la grâce surabonde. Quand vous avez cette impression que rien ne va, que votre vie n'a pas de sens, n'oubliez pas que c'est un mensonge du diable pour vous tenir prisonnier de toutes vos blessures. Il y a un mandat glorieux sur votre vie. Vous avez été prédestiné à réussir. Et même si tout autour de vous vous fait croire le contraire, rappelez-vous les promesses de Dieu pour votre vie. Soyez acteur de votre vie. N'acceptez pas d'être un simple figurant, alors que Jésus vous a donné la possibilité d'écrire l'histoire.

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Allez, on enchaîne immédiatement avec un programme musical d'exception. Très bonne écoute sur Radio Gospel.

De retour, vous êtes sur Radio Gospel. Sachez que Radio Gospel, eh bien, c'est votre antenne. Et oui, c'est la vôtre, cher auditeur. 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Allez, on poursuit notre louange avec deux magnifiques morceaux. Très bonne écoute sur Radio Gospel.

0: De retour, vous êtes sur Radio Gospel et le temps file. Mais avant de se dire au revoir, ne bougez surtout pas, c'est l'heure de votre bulle de fraîcheur du mercredi. Et oui, l'heure de l'émission L'Instant des Petits Grands. On donne la parole aux enfants et croyez-moi, leur spontanéité, leur sagesse toute simple vont vous régaler. En tout cas, merci infiniment pour votre fidélité ce matin. Que la paix du Seigneur vous garde. Passez un excellent moment, une excellente journée. Très très bonne écoute sur Radio Gospel et je vous dis à demain. Allez, place aux enfants.
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2: Alors les enfants, est-ce que c'est important de faire du sport ?
3: Alors franchement, ça dépend des gens, parce que il y a certains gens qui font du sport pour être en bonne santé, ou certains gens qui font du sport pour faire les impressionnants, par exemple, qui veulent faire des muscles, impressionner les femmes.
4: Pour qu'ils se sentent bien, parce que c'est bon pour la santé, ça fait du bien.
5: Et les valeurs aussi de faire du sport, c'est l'entraide, le surpassement, la motivation.
2: Et c'est vrai que ça travaille bien notre caractère et notre volonté. Mais est-ce que c'est pas aussi important de faire du sport pour être beau ?
5: Moi, je ne trouve aucune importance à être beau, à part pour se trouver une fille. Parce que les gens de nos jours sont, à mon avis, très superficiels. Parce que maintenant, il y a même des applications... pour se trouver des amours, on va dire ça.

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4: Hé, hey, toi, passe le mot.
5: Revêtez-vous de l'amour qui est le lien par excellence. Colossiens 3, verset 14. Grâce à l'amour que Dieu déverse en nous, nos relations se perfectionnent. Alors, passe le mot.

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0: crois encore.
1: Mon Dieu pourvoira à tous tes besoins selon sa richesse, avec gloire en Jésus-Christ.
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0: accompli.
1: Merci Pierre-Nicolas pour ce super chant. Est-ce que tu peux nous parler un peu de cette chanson Ta Parole, avec un refrain plutôt original? Amen.
2: Ça fait plusieurs années que je conduis la louange et puis mes premières compos, c'était assez... Enfin, je vais être un peu très caricatural, mais alléluia, gloire à Dieu, amen. Là, il y a toujours du amen, mais grosse différence, non. J'étais interpellé par le fait de mettre dans nos bouches vraiment la parole de Dieu, la Bible. C'est vrai qu'on y a beaucoup, on n'a jamais eu autant d'outils de support sur ce qu'on appelle la louange. Il y a beaucoup de chants qui sortent presque tous les jours et c'est chouette. Je crois qu'on est une génération qui a besoin d'aller au-delà juste de du côté divertissement ou juste du côté fun musical, mais de pouvoir nous réapproprier vraiment la parole de Dieu et puis nous rappeler que ben, nos chants en fait ils viennent de sa parole. Donc voilà, je voulais juste mettre en musique cette notion, ben, c'est sa parole qui prime, sa parole, voilà, des choses très basiques en fait, très simples, mais nous rappeler que voilà, ce qu'il a dit en fait il va l'accomplir, il l'a fait. Il l'a déjà montré et il continue de le faire. Donc voilà, pouvoir nous mettre dans nos bouches sa parole et puis pouvoir nous rappeler qu'on a besoin de croire en ce qu'il dit et puis pour nous permettre d'avancer.
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4: La méditation de Joyce Meyer, votre vitamine quotidienne.
5: Soyez libre d'aimer les autres. Parlez et agissez comme des personnes appelées à être jugées par la loi qui donne la liberté. Jacques 2, verset 12. La notion de loi qui donne la liberté peut être difficile à comprendre parce que ces deux termes semblent aux antipodes l'un de l'autre. La loi dit une chose et la liberté en dit une autre. Je suis persuadée que la loi parfaite qui donne la liberté dont il est question dans Jacques 1, verset 25, fait référence à la liberté de la maîtrise de soi parce que Dieu met en nous un cœur nouveau qui veut obéir à sa loi d'amour. Grâce à ce cœur nouveau que Jésus vous a donné, vous pouvez vous laisser conduire par le Saint-Esprit et accueillir la capacité et la liberté d'aimer les autres. Vivez pleinement votre journée en laissant le Seigneur aimer les autres au travers de vous.
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0: L'amour est suffisant, de David Nolan. Tu aimeras le Seigneur ton Dieu, de tout ton cœur, de toute ton âme et de toute ta pensée. Tu aimeras ton prochain comme toi-même. De ces deux commandements dépendent toute la loi et les prophètes. Matthieu chapitre 22, versets 37 à 40. Dans un monde avide de pouvoir, de reconnaissance, de succès et de contrôle, il est presque choquant d'oser affirmer que l'amour est suffisant. Pourtant, c'est le message central de la Bible. Du début à la fin, Dieu semble crier à l'humanité « Aime et tu vivras ». La règle d'or de Matthieu 22, c'est la façon dont Jésus a résumé la loi et les prophètes. Et cette loi parle uniquement d'amour. Et pas de n'importe quel amour. Il ne s'agit pas d'un amour romantique ou sentimental, mais de l'amour agapé. Un amour divin, pur, inconditionnel. Cet amour-là, quand il est reçu pleinement, il transforme tout. Nous avons été créés par amour, pour aimer et pour être aimé. C'est inscrit dans notre ADN spirituel. La Bible dit que Dieu est amour, dans 1 Jean, chapitre 4, verset 8. Comme nous avons été créés à son image, tant que nous ne vivons pas dans l'amour, quelque chose en nous est déconnecté de notre véritable identité. Paulo Coelho a dit « Mieux vaut ne pas vivre que de ne pas aimer. » Et il avait raison. On peut tout avoir, le confort, le succès, l'applaudissement des hommes. Mais si l'amour manque, il nous manquera toujours quelque chose. L'apôtre Paul, dans 1 Corinthiens, chapitre 13, verset 1, le dit avec une clarté bouleversante. « Quand je parlerai les langues des hommes et des anges, si je n'ai pas l'amour, je suis un airain qui résonne. » Il continue en affirmant au verset suivant, « Si je n'ai pas l'amour, je ne suis rien. » Rien. Même pas un peu. Et ce n'est pas parce que Dieu méprise les dons ou les œuvres, mais parce que aucune bénédiction, aucune réussite, aucune relation ne peut nous combler si elle n'est pas habitée d'amour. L'amour donne du sens. Il donne de la chaleur. Il donne de la lumière. Il guérit. Il soutient, il relève, il console, il fait briller les yeux, il fait danser le cœur, il fait vivre l'âme. L'amour est-il votre priorité et votre motivation essentielle dans vos actions et vos relations ? Prenez le temps d'écouter ce que Dieu veut vous dire à ce sujet.
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0: Dieu dans les bons comme dans les mauvais jours, car Dieu agit même quand tu ne le vois pas.
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2: Je me présente, je m'appelle Fanny, j'ai 32 ans, je suis d'origine antillaise. J'ai grandi avec mes grands-parents. Le peu de temps où j'ai vécu avec ma mère, j'ai vu une femme vraiment qui, si je peux dire ça comme ça, qui galérait pour survivre, pour m'élever. À un moment, elle ne pouvait plus s'occuper de moi, donc elle m'a ramenée, elle m'a laissée avec mes grands-parents. Donc, dès le collège, je faisais partie plutôt des filles, si on peut dire, populaires. Je traînais un peu avec les voyous du coin. Je commence à sortir, je fume davantage, je bois davantage. Pour moi, c'est ça, profiter de la vie. Ça m'arrivait de fréquenter plusieurs personnes en même temps, d'être infidèle. Jusqu'au jour où je tombe sur un jeune homme, et puis ça se passe plutôt bien. Et là, je me dis, il est temps d'arrêter tout ça et de se caser, de se poser. Et là, je me retrouve avec un homme avec plusieurs personnalités. Donc, les violences commencent. Et puis là, c'est pas seulement des violences physiques, mais là, ça touche le mental, ça me brise complètement. Et là, les violences, c'est de pire en pire. Les marques deviennent visibles, je ne peux plus rien cacher. Je commence à boire pour décompresser, mais je me retrouve à boire davantage. Et puis là, une bagarre, et puis je me retrouve un coup de couteau. J'ai eu le poumon gauche perforé. Là, je me dis non, je ne peux pas continuer comme ça. Donc là, je parle à Dieu vraiment de tout mon cœur. Je prie et puis je rencontre quelqu'un qui me parle de Jésus et il me dit tu sais, Jésus t'aime, hein. Tu le cherches et tu verras ce qu'il fera dans ta vie. Et en rentrant chez moi, je lui ai dit, si vraiment tu existes, si tout ça c'est vrai, je te mets au défi de changer ma vie. Et sur le moment, j'ai eu comme une présence autour de moi, comme quelque chose de bon, quelque chose d'agréable, quelque chose de doux. J'ai commencé à demander pardon, à me rendre compte que certaines choses n'étaient pas bien. Avec cette prière, je me suis réveillée le lendemain matin et ma vie n'a plus jamais été la même. J'ai arrêté l'alcool, j'ai arrêté la drogue, j'ai ressenti une paix et une joie. J'ai rencontré un Dieu vrai, un Dieu simple, qui m'a fait comprendre que c'est mon cœur qui l'intéressait.
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3: Hey, toi, passe le mot. Revêtez-vous de l'amour qui est le lien par excellence. Colossiens 3, verset 14. Grâce à l'amour que Dieu déverse en nous, nos relations se perfectionnent. Alors, passe le mot.

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1: Je me présente, je m'appelle Fanny, j'ai 32 ans, je suis d'origine antillaise. J'ai grandi avec mes grands-parents. Le peu de temps où j'ai vécu avec ma mère, j'ai vu une femme vraiment qui, si je peux dire ça comme ça, qui galérait pour survivre, pour m'élever. À un moment, elle pouvait plus s'occuper de moi, donc elle m'a ramenée, elle m'a laissée avec mes grands-parents. Donc, dès le collège, je faisais partie plutôt des filles, si on peut dire, populaires. Je traînais un peu avec les voyous du coin. Je commence à sortir, je fume davantage, je bois davantage. Pour moi, c'est ça, profiter de la vie. Ça m'arrivait de fréquenter plusieurs personnes en même temps, d'être infidèle. Jusqu'au jour où je tombe sur un jeune homme, et puis ça se passe plutôt bien. Et là, je me dis, il est temps d'arrêter tout ça et de se caser, de se poser. Et là, je me retrouve avec un homme avec plusieurs personnalités. Donc, les violences commencent. Et puis là, c'est pas seulement des violences physiques, mais là, ça touche le mental, ça me brise complètement. Et là, les violences, c'est de pire en pire. Les marques deviennent visibles, je ne peux plus rien cacher. Je commence à boire pour décompresser, mais je me retrouve à boire davantage. Et puis là, une bagarre, et puis je me retrouve un coup de couteau. J'ai eu le poumon gauche perforé. Là, je me dis non, je ne peux pas continuer comme ça. Donc là, je parle à Dieu vraiment de tout mon cœur. Je prie. Et puis je rencontre quelqu'un qui me parle de Jésus. Et il me dit, tu sais, Jésus t'aime. Hein. Tu le cherches et tu verras ce qu'il fera dans ta vie. Et en rentrant chez moi, je lui ai dit, si vraiment tu existes, si tout ça c'est vrai, je te mets au défi de changer ma vie. Et sur le moment, j'ai eu comme une présence autour de moi, comme quelque chose de bon, quelque chose d'agréable, quelque chose de doux. J'ai commencé à demander pardon, à me rendre compte que certaines choses n'étaient pas bien. Avec cette prière, je me suis réveillée le lendemain matin et ma vie n'a plus jamais été la même. J'ai arrêté l'alcool, j'ai arrêté la drogue, j'ai ressenti une paix et une joie. J'ai rencontré un Dieu vrai, un Dieu simple qui m'a fait comprendre que c'est mon cœur qui l'intéressait.
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0: effectivement.
1: À quoi ça sert le travail?
2: Un travail, c'est quelque chose qui sert à gagner de l'argent et pouvoir vivre convenablement, avoir à manger, avoir des habits, une maison.
3: On travaille pour gagner son argent, on peut choisir ce qu'on veut faire.
1: C'est bien vrai, Aurélien, mais est-ce qu'on travaille uniquement pour gagner de l'argent?
4: Non, parce que si par exemple il n'y aurait pas de gens qui font les poubelles, ben les poubelles elles resteront chez nous et il n'y aurait rien d'autre quoi.
5: Déjà par plaisir, parce que personnellement je ne ferais pas un métier que j'aimerais pas.
2: Pour pas s'embêter et rester à la maison, rien faire.
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4: La méditation de Joyce Meyer, votre vitamine quotidienne.
5: Soyez libre d'aimer les autres. Parlez et agissez comme des personnes appelées à être jugées par la loi qui donne la liberté. Jacques 2, verset 12. La notion de loi qui donne la liberté peut être difficile à comprendre parce que ces deux termes semblent aux antipodes l'un de l'autre. La loi dit une chose et la liberté en dit une autre. Je suis persuadée que la loi parfaite qui donne la liberté dont il est question dans Jacques 1, verset 25, fait référence à la liberté de la maîtrise de soi parce que Dieu met en nous un cœur nouveau qui veut obéir à sa loi d'amour. Grâce à ce cœur nouveau que Jésus vous a donné, vous pouvez vous laisser conduire par le Saint-Esprit et accueillir la capacité et la liberté d'aimer les autres. Vivez pleinement votre journée en laissant le Seigneur aimer les autres au travers de vous.
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0: Merci Pierre-Nicolas pour ce super chant. Est-ce que tu peux nous parler un peu de cette chanson « Ta parole » avec un refrain plutôt original ? Amen.
1: Ça fait plusieurs années que je conduis la louange et puis mes premières compos, c'était assez... Enfin, je vais être un peu très caricatural, mais alléluia, gloire à Dieu, amen. Là, il y a toujours du amen, mais grosse différence, non. J'étais interpellé par le fait de mettre dans nos bouches vraiment la parole de Dieu, la Bible. C'est vrai qu'on y a beaucoup, on n'a jamais eu autant d'outils de support sur ce qu'on appelle la louange. Il y a beaucoup de chants qui sortent presque tous les jours, et c'est chouette. Mais je crois qu'on est une génération qui a besoin d'aller au-delà juste du côté divertissement ou juste du côté fun, musical, mais de pouvoir réapproprier vraiment la parole de Dieu et puis nous rappeler que ben, nos chants, en fait, ils viennent de sa parole. Donc voilà, je voulais juste mettre en musique cette notion, ben, c'est sa parole qui prime, sa parole, voilà, des choses très basiques, en fait, très simples, mais nous rappeler que voilà, ce qu'il a dit, en fait, il va l'accomplir, il l'a fait. Il a déjà montré et il continue de le faire. Donc voilà, pouvoir nous mettre dans nos bouches sa parole et puis pouvoir nous rappeler qu'on a besoin de croire en ce qu'il dit et puis pour nous permettre d'avancer.
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0: vérité, c'est la liberté.
1: Est-ce que vous vous rendez compte que Dieu veut faire de votre misère votre ministère? Moi, ma misère à moi, c'était de poursuivre le mannequinat, de vouloir être connu, être vu, avoir du succès, être enfin aimé, enfin reconnu par le Père qui m'avait pas tout à fait ce qu'il fallait. Et je me suis perdue dans un monde de la jet set où tout le monde rêverait d'être mannequin, tout le monde rêverait de manger avec un tel, de boire avec un tel, de rencontrer un tel. Puis d'ailleurs, tu parles que de ça, j'ai vu un tel, je suis avec un tel, j'ai fait un tel truc. Et puis en fait, c'est vide, impossible de vivre un accomplissement, quel qu'il soit, dans un monde comme ça. Et c'est dans ce monde-là que le Père est venu me chercher. Il m'a dit, il n'y a que moi qui peux remplir ton cœur. Il n'y a que moi qui peux te donner cette sensation d'être aimé, cette sensation d'être accompli.
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4: Hey, toi, passe le mot.
5: Revêtez-vous de l'amour qui est le lien par excellence. Colossiens 3, verset 14. Grâce à l'amour que Dieu déverse en nous, nos relations se perfectionnent. Alors, passe le mot.